Le sujet principal, c'est... Ça a été... Il y avait... C'est... Quelque chose rouge, mais peut-être...